0: Je suis avec toi, mais je ne connais pas ton nom.
1: Il se tient.
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